0: circuit, il y avait un jardin qui semble à ce qu'il y avait un... C'était combien installé hier. Il y a du nouveau,
1: beaucoup de caractéristiques. Et il y a beaucoup de caractéristiques. On a noté dans ce qu'on a 5 mètres.

0: qui va besoin d'avoir un réel coordonné.
1: Mais nous, quand vous pouvez voir la position de zombie, dans les réels coordonnées. Voilà, ok. Les gens sont pour les mêmes réels de point de vue, en train de dire, oh, les gens qui sont zombie, dans les réels coordonnées. Les gens sont pour les mêmes réels, non pas les mêmes réels. Les gens sont pour les mêmes réels. Les gens sont pour les mêmes réels, car les gens sont
2: pour les mêmes réels. Voilà, il va falloir qu'on y ait un peu de temps, mais c'est assez important.

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